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Merci parce que vous choisissez Radio Phénix International. C'est méditation et prière qui va accompagner dans ce moment. C'est sœur ou évangéliste gardien nous qui va servir. Verset méditation non dans l'édition ça trouvé dans Philippiens 4, versets 6 à 9. Ne vous inquiétez de rien, mais en toute chose, faites connaître vos besoins à Dieu par des prières et des supplications, avec des actions de grâce. Et la paix de Dieu qui surpasse toute intelligence gardera vos cœurs et vos pensées en Jésus-Christ. Au reste, frères, que tout ce qui est vrai, tout ce qui est honorable, tout ce qui est juste, tout ce qui est pur, tout ce qui est aimable, tout ce qui mérite l'approbation, ce qui est vertueux et digne de louange, soit l'objet de vos pensées. Ce que vous avez appris, reçu et entendu de moi, et ce que vous avez vu en moi, pratiquez-le, et le Dieu de paix sera avec vous. Parole du Seigneur. Restez branchés Radio Phénix International. Nous retournons l'autre moment pour que nous capables rentrer dans la méditation. Passe à ça.

N'oubliez que vous écoutez Radio Phoenix International à l'heure de méditation et prière. Verset méditation nous trouvons dans Philippiens 4, versets 6 à 9. 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Moi, en souhaiter que tout le monde en pleine forme dans notre Seigneur Jésus-Christ. 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

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Eh bien, moi, je vous bienvenue dans la famille de Papa Bon Dieu après une confession. Pareil, il y a une grande célébration, une grande fête qui a fait pour vous dans le ciel. Continuez à brancher Radio Phénix International, nous retournons un petit moment pour que nous soyons capables de prier.

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0: La durée de notre vie s'élève à 70 ans et pour les plus robustes, 80. Mais l'orgueil qu'ils en tirent n'est que peine et misère, car le temps passe vite et nous nous envolons. Psaume 70, verset 10. Vous écoutez Podium Chrétien et je suis votre frère, votre ami, Phénix, le classique. Je reprends notre pensée méditative qui se trouve insérée dans le psaume 90, verset 10. La durée de notre vie s'élève à 70 ans et pour les plus robustes, 80. Mais l'orgueil qu'ils en tirent n'est que peine et misère, car le temps passe vite et nous nous envolons. 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

ça, podium chrétien fait méditer, réfléchir, étudier, li même fait danser avec belle musique. Podium chrétien, c'est tant pour un médicament pour moi. Frère Phénix Michel, merci en pile pour belle émission ça.

L'Éternel est tout près de ceux qui l'invoquent, de tous ceux qui l'invoquent avec sincérité. C'était votre ami de toujours, votre ami des ondes, votre frère, Phénix, dit le classique. Je vous aime très fort. Au revoir.

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